C'est une vieille chanson bolivienne qui s'appelle Amigo. Et on va faire un petit coro. Comme ça. Canta, oui. Amigo. Canta et amigo. Una más.